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2: La danse, souvent, c'est codifié, hein. Tiens, tu danses quoi ?
3: Positive. Onde.
2: La danse classique, la danse contemporaine, la salsa.
3: Une immersion proposée par Seb Dill.
2: Le rock, les danses urbaines, le hip-hop, mais quel hip-hop, hein. Il y a plein de danses codifiées à l'intérieur de chaque grande famille de danse. Vous dire que quand on a 15 ans de danse classique dans les pattes, c'est simple de se mettre à la salsa, je vais vous dire que non. Parce que le corps est dressé à une forme de danse très codifiée. Il faut en apprendre une autre dont la mouvance n'a rien à voir, l'esprit n'a rien à voir. Mais avec l'entraînement, on arrive à tout. Et il se trouve qu'on a chacun sa patte, son style, sa mouvance, sa personnalité. Voilà. Et finalement, on peut tout danser, ce qui va transpirer, c'est ce qu'on est. Et puis, vous le savez peut-être, ou pas d'ailleurs, mais la danse, c'est aussi une expression libre. Donc on a de la danse libre, de la danse d'expression, où là, on est plus du tout dans les codes, et on est tous danseurs dans ces conditions.
4: Aujourd'hui, nous sommes tous danseurs.
2: Je m'appelle Aude Michon et j'ai fondé l'association Elle Danse il y a 9 ans. Une association dite solidaire et inclusive qui a choisi d'accompagner les personnes adultes, hommes et femmes touchées par un cancer grâce à la danse.
4: Nous suivons Aude et l'association Elle Danse sur une intervention à l'hôpital Saint-Louis faisant partie de l'assistance publique des hôpitaux de Paris.
5: Je m'appelle Cassandre Marc, je travaille à l'hôpital Saint-Louis, faisant partie donc de l'assistance publique des hôpitaux de Paris. Je suis responsable de la maison d'information en santé, qui est un lieu où j'accueille des patients qui sont suivis dans les services de cancérologie et d'hématologie de l'hôpital. Donc je m'occupe de tout ce qui est information concernant les pathologies, les traitements, les effets secondaires, les impacts sur la vie quotidienne aussi des patients. Je coordonne tout ce qui est soins de support, donc ce sont les activités physiques adaptées qu'on met en place à destination des patients, tout ce qui est atelier bien-être, de la sophrologie, des ateliers esthétiques, voilà, plein de choses comme ça. Et je m'occupe de tout ce qui est orientation aussi vers les associations qui proposent elles-mêmes plein de soins de support qui peuvent être différents que nous, ce qu'on propose au sein de l'hôpital. Et bien là, on est à la maison d'information en santé, justement dans mon bureau. Donc moi, je suis la seule à travailler ici. Et du coup, on est dans le vieux Saint-Louis, on va dire. Donc un bâtiment qui est super, avec des vieilles pierres, des voûtes et la vue sur le quadrilatère de l'hôpital Saint-Louis.
6: On a 3-4 minutes de marche, mine de rien.
7: Parce que là, on part de la maison de l'information santé, c'est ça ?
6: On part de la maison d'information en santé et on se rend dans la salle de danse qui est une salle magnifique. Je pense qu'on doit avoir au moins 150 mètres carrés avec des immenses baies vitrées.
7: Qui est équipée avec du son, j'imagine ?
6: Alors non, elle n'est pas équipée avec du son.
7: Ah, on arrive avec du son alors ?
6: J'arrive avec ma propre sono. Et il y a un beau parquet. Et il y a des miroirs. Donc c'est exceptionnel dans un hôpital d'avoir une salle comme celle-ci.
7: Un parquet, des miroirs, c'est une salle de danse en fait.
6: C'est une salle de danse, clairement. Et ça n'arrive quasiment jamais. Donc c'est un lieu qui nous donne beaucoup de privilèges en fait. Donc c'est idéal. Franchement c'est idéal. Alors mine de rien... Quand je vous donne rendez-vous tout devant à l'entrée avenue Claude Belfaux, je sais que derrière on a encore 10 minutes de marche. Et on n'était qu'à l'entrée de l'hôpital. On a le choix. Soit on est courageux et on prend les escaliers, deux étages, de grands étages, parce que sur des bâtisses si anciennes, les étages sont hauts, les plafonds sont très hauts, voilà, au moins 4 mètres au-dessus de notre tête. Soit on prend l'ascenseur.
7: Et nous, on est courageux, on prend l'escalier.
6: Vous êtes dynamique.
7: Non, mais c'est une blague.
6: Merci, on va les prendre.
0: J'ai jamais rien vu d'eau. J'ai jamais rien vu d'aussi haut.
7: C'est vrai que c'est des beaux étages.
6: Ouais. Il n'y en a que deux.

0: Bonjour.
1: J'ai démarré dans un cadre purement bénévole avec une association qui aidait les femmes touchées par un cancer. Et puis, ça a tellement bien fonctionné que je me suis dit, allez, il faut aller au-delà maintenant. Donc, j'ai ouvert un cours dans une salle de danse. Un petit flyer qui amène une ou deux femmes touchées par le cancer. Et en 3 mois de temps, 20 femmes dans la salle. Et elles, étant soignées dans un hôpital ou dans un autre, elles ont permis le partenariat avec l'hôpital Saint-Louis. Et c'est comme ça que ça a démarré, j'allais dire, de manière plus professionnelle. Parce que c'est pas parce que c'était bénévole que c'était pas fait de manière professionnelle, avec un vrai engagement et une pratique sérieuse et appliquée. C'est juste que entrer dans une institution de santé, ça a commencé à prendre une autre dimension.
2: Là, c'est le petit moment installation de la sono.
3: C'est le moment d'installer la sono et de vérifier qu'elle fonctionne en espérant que ça va passer. Attention aux oreilles.
4: On est bien.
3: Prête ?
5: Yes.
3: Prêt ? À fond ?
5: Ouais.
3: À fond comment ?
5: Comme d'habitude.
3: C'est à dire.
6: Oh là là, Corinne est à fond.
3: Mince.
5: C'est bon.
3: Tu vas pas glisser avec ça, mon chat ?
5: Bah non, j'ai des trucs.
3: Ah,
5: c'est avec ça
3: que
5: je vais glisser. C'est décollant alors.
3: Ok. Bon. Et ben.
5: J'enlève avec.
6: Oh bah oui.
3: Tout ?
6: Bah tout, bah les collants.
3: S'il n'y a pas la tête. S'il
5: n'y a pas l'image.
3: On a du monde avec nous aujourd'hui. Bon, il n'y a pas l'image, mais quand même.
6: C'est ballon. Et on dira rien.
5: Tu peux dire ce que tu veux. Ça ne gêne pas.
6: Non, ça ne gênera pas.
3: Bon, et ben, allez, marchons. On y va. Bon alors.
5: C'est les conditions.
3: Comment ça va, ma lunette aujourd'hui ?
7: Ça va.
3: Ça va comment ?
7: Ça va.
3: Allez, allez, un mot pour décrire. Même si c'est les couleurs, même si peu importe, le mot qui vient qui les décrira le mieux.
7: Ah, ce qui m'est tracas, c'est que je suis grosse.
3: Oh,
7: lourde.
3: Bon, alors, vous avez entendu les autres là ?
7: Je prends des kilos avec les.
3: Ce qui la tracasse, c'est qu'elle est.
7: Grosse.
3: Grosse.
7: L'horreur.
3: L'horreur. Bah, tu sais.
7: Et que je ne peux plus faire un tas de choses, je ne peux plus faire ce que tu faisais là à l'instant. Oui, tu vois, c'est joli ça, c'est beau.
3: Bah alors, et se remettre dans une activité physique un petit peu plus intense.
7: Oui, il faudrait.
3: Mais adaptée, bien entendu.
7: Oui, oui, oui.
3: Regarde, il y a du pilate, c'est bien
7: oui,
3: le pilate.
7: Oui, oui.
6: Oh non, c'est pas bien.
3: Non, tu t'ennuies toi au pilate, mais toi tu t'ennuieras pas toi au pilate. Bah voilà, tu vois. Bon, la marche nordique.
7: Oui, j'ai laissé un peu tomber, mais...
3: Ah bon,
7: alors il y a... Corollaire, je m'essouffle, tu vois.
3: Ouais. Bon, alors...
7: Ici... Alors j'ai peur de retarder les autres.
3: Alors non, ici on retarde personne.
7: Alors tu m'as dit de dire des choses telles que je les sentais.
3: Eh bien, t'as très bien fait, tout le monde a entendu. Regarde, regarde. Hé, ce qui est pipiette, là. Attention, le mur, hein. Hop là. Ok, merci Linette.
7: Sinon, c'est pas... C'est pas grave, hein. De toute façon, c'est rien de grave.
3: C'est rien de grave, mais c'est entendu et on est là pour s'occuper de toi. J'ai une formation de danseuse à l'origine, un prix de conservatoire alors que j'avais 14 ans, donc ça commence à faire un bail, hein, c'était il y a plus de 30 ans, en danse classique. Bonjour Nathalie, comment ça va ?
8: Ça va très bien.
3: Alors, quel mot on met sur comment tu es aujourd'hui ?
8: Décontracté.
3: Décontracté, vous avez entendu ? Décontracté, ça vous semble... Ça vous semble comment ?
9: Oui, ça me semble habituel pour Nathalie.
3: Ouais. Ah.
8: T'as
3: vu un peu ce que tu nous
8: c'était
3: laisses...
8: C'était pas tout à fait vrai
3: sentir,
8: la dernière hein. fois,
3: ouais.
8: mais... Oui.
3: Pourtant.
8: Mm-hmm.
3: Ok, bon, merci Nathalie. On va se laisser gagner par la décontraction de Nathalie. En 9 ans d'existence, l'association a eu à cœur d'aller évidemment présenter ce projet à d'autres hôpitaux de la PHP
1: pour la plupart. Et puis, la démarche, elle est la suivante. Hein, c'est, on accompagne depuis l'annonce de la maladie jusqu'à ce que les personnes n'aient plus besoin de nous. Donc, on n'a pas l'objectif d'une école de danse qui est de dire, nous, on a besoin que nos élèves restent. Je dirais que nous, notre objectif, c'est le jour où ils n'ont plus besoin de nous. Oh, c'est la fête. Donc, on est un cocon d'accueil depuis l'annonce et dans les hôpitaux jusqu'à la sortie où on peut même aller jusqu'à créer des spectacles et monter des spectacles ensemble et les présenter ensemble. Et puis, hop, la vie fait que les chemins se séparent. Et donc, on est aussi dans des écoles de danse. Pour ça, on permet d'avoir un accueil en parallèle des institutions de santé.
0: Comment va Corinne aujourd'hui ?
10: Très bien.
11: Oui, oui.
10: Ouais, alors moi, c'est amour, parce que ce soir, je fais ma Saint-Valentin.
11: Ah, c'est lundi, on l'a pas fait.
10: Alors, on l'a fait ce soir.
0: Bon, alors, on va mettre des chansons d'amour.
10: Voilà.
0: Chansons d'amour.
10: Ok, on va mettre dire toute la vie.
0: Toi. Viens par là. Alors, comment ça va aujourd'hui,
12: Nadine? Ça va, je me sens d'humeur festive.
0: Ah bah ça, on avait bien compris, hein. Alors, très bien. On se laisse gagner par le festif.
10: Oui.
0: Hein? Le décontracté, le festif, l'amour. Oh là là, Monique, qu'est-ce que tu viens rajouter à ça, toi?
10: Comment tu es aujourd'hui? Alors, moi, j'ai envie de jouer.
0: Jouer.
12: Le jeu.
10: Carrément. Jouer, rire, m'éclater, traverser la pièce en grand jeté, tu vois.
0: Oh bah alors, écoute, on va mettre tout ce qu'il faut pour ça. Bien s'échauffer du coup, hein. Bon, ok. Bon alors, j'ai vu tout le monde.
12: Moi, je suis heureuse d'être avec vous. Ça, c'est une certitude.
0: Voilà, on accélère un petit peu tout le monde. Petite foulée tranquille. On a besoin d'une activité physique qui nous fasse un peu fondre pour se sentir plus confort dans son corps. Voilà, c'est ça. On se sent légère. Hein.
12: On a
0: des petits oiseaux, on a des ailes qui nous poussent dans le dos. Ok. On gère son essoufflement, bien entendu. Linette, tu as parfaitement raison. Toi, tu es maintenant dans un vol sur le long cours. L'albatros traverse les océans. Voilà, c'est ça. Voilà, on prend l'air, hein. On a une vue d'en haut. Hein. On est monté là-haut. Voilà. Et on peut voir en dessous. Allez, les bras en action, c'est ça. Loin, ça s'étire. Ouais, pensez à où démarrent les ailes d'un oiseau. Vous êtes comme ces oiseaux. Où démarrent les ailes d'un oiseau? Milieu du dos. Voilà. Ah. Voilà, ouvrez-moi ce dos. Ah, magnifique.
13: On a un partenariat depuis 2015 avec l'association Elle Danse, présidée par Aude. Aude qui dispense ses cours tous les jeudis, ici à Saint-Louis. De 11h30 à 12h30, accessible aux patients hommes et femmes, bien que au niveau mobilisation, c'est plus des femmes qui adhèrent à la danse donc, qui est proposée par Aude. Donc nous, comme elle le dit si bien, Aude, voilà, c'est tellement plus que de la danse. Donc c'est vrai qu'il y a toute une dynamique de groupe qui se crée pendant ces séances. C'est tout le monde porte tout le monde. Et il y a un tel échange qui se crée pour les patients qui est très bienveillant. Et moi, je n'ai que des retours positifs sur les séances que propose Aude. Elles sont à chaque fois ravies d'y participer et de partager tout ça avec des patientes. Donc des personnes qui vivent et passent par les mêmes épreuves de la vie, on va dire, qu'elles. Donc c'est un super soin de support que nous, on propose aux patientes grâce à Elle Danse.
0: Ok, allez, volez, je vais vous trouver un morceau, continue.
1: On a des cours réguliers, on a des stages ponctuels pour découvrir d'autres danses que celles qu'on offre quotidiennement. Et puis on a des ateliers un peu spécifiques aussi. Donc les cours réguliers, ce sont c'est vraiment de la danse adaptée à proprement parler, parce qu'on est souvent dans le cadre des traitements qui affectent la disponibilité du corps, de l'esprit, qui touchent beaucoup à l'émotionnel. Donc on adapte complètement la danse et l'enseignement de la danse. Et là, ce sont les danses dites afro-caribéennes. Ça veut dire que on est à la fois aux Antilles, on est à Cuba, on est aussi un petit peu en Afrique de temps en temps, voilà, et c'est tellement joyeux et festif que ça rehausse aussi l'énergie de tout le monde.
0: Étape intermédiaire.
12: Boire un petit coup.
0: C'est agréable. Boire un petit coup, c'est bon.
14: De l'eau, cela va sans dire.
13: Je pense que tout ce que fait l'association Elle Danse est très très important pour les patients. Il faut savoir que tous les patients donc, passent par des, voilà, des traitements qui sont lourds, mais chaque vécu est différent et chaque expérience est différente. Donc ils peuvent avoir ce besoin-là de partager quelque chose avec d'autres patientes. Et donc ces moments-là qu'offre Elle Danse, c'est une bulle aussi où il y a toutes, voilà, des échanges qui sont possibles. C'est sortir de l'isolement aussi, savoir qu'on n'est pas seul et de le partager au travers de la danse, de l'expression du corps. C'est aussi se reconnecter à soi-même et à un corps qui nous a fait un peu défaut avec la maladie du coup. Donc voilà, c'est tout ça qui est très important pour les patients grâce à Elle Danse.
0: Bon alors, venons face à notre public favori. Le miroir. On va avancer un peu plus vers notre public hein, parce que je trouve qu'on le boude un peu. Alors, le pas de base. Ouais, le pas de base, on se souvient, c'est juste une histoire d'entrer dans le cha-cha et ensuite ça se déroule. Hein. On démarre avec le pied droit comme pour la salsa. Voilà. On a la droite devant et ensuite ça enchaîne devant, derrière et cha cha cha et derrière et devant. OK ? On va refaire ça. Pied droit qui démarre vers l'avant. J'avance et j'avance, je recule. Cha cha cha, je recule et j'avance. Cha cha cha, c'est ça, devant toi, derrière toi. Cha cha cha, derrière toi, devant toi. Cha cha cha, devant toi, derrière toi. Cha cha cha, derrière, devant. Cha cha cha, devant, derrière. Cha cha cha, derrière, devant. Cha cha cha, devant, derrière. Et y'a fouet. Poum poum. Démarrage. Si on loupe le démarrage, on se raccroche au poum poum cha cha cha. OK ? Je compte. 1, 2, 3.

0: devant, derrière. Cha cha cha, c'est ça.
1: On a souvent des personnes qui nous disent « Oh mais moi la danse, je sais pas danser ». Je le dirais à n'importe qui. D'emblée, personne ne sait vraiment danser. Tout le monde sait être en mouvement. La danse, c'est du mouvement. Et puis ensuite, l'apprentissage, c'est comme pour tout. C'est comme quand on a appris à marcher, c'est comme quand on a appris à lire, c'est comme quand on a appris à cuisiner. L'important, c'est l'appétence, en fait. Est-ce que j'ai envie? Est-ce que j'y prends du plaisir ou pas? La première démarche, c'est effectivement de venir alors qu'on a dans son esprit « je ne sais pas danser ». Donc, venez essayer. Si c'est quelque chose qui vous a éventuellement traversé l'esprit, venez ne serait-ce que pour voir si ça fonctionne pour vous ou pas. Ensuite, nous, animateurs, on se charge de vous apprendre et de vous permettre d'apprendre avec plaisir.

0: De temps en temps, ça décroche, de temps en temps, ça va, tu raisonnes.
1: Ça, oui, ça décroche.
0: Et c'est normal, hein, vous savez, on n'est pas des métronomes en vrai. On essaie de leur ressembler, mais on n'en est pas. Ouais, on reste humain. Donc, à un moment donné. Voilà, c'est ça, tac, s'il vous plaît, laissez-moi libre. C'est ça. Ce qui va vous raccrocher, c'est ça. C'est ce que vous entendez.
1: Ouais, c'est ça.
0: D'accord ? Parce que mine de rien, les instruments qui marquent le cha-cha, ils sont là. D'accord ? Donc, et on n'est pas obligé d'être tout le temps sur eux. Mais c'est vrai que là, on est en train de rentrer dans la base même. Donc du coup, bah, on s'accroche à eux. Si on a décroché, on n'est pas faux. On reste dans la musique. Il y a une pulsation, il y a un tempo, il y a d'autres instruments qui marquent le temps que vous marquez quand vous sortez de cette base-là. Mais pour vous raccrocher, vous avez le cha-cha qui est marqué. Ouais. Donc on va plus alterner avec step, step, cha cha cha, step, step, on va faire cha cha cha, cha cha cha, cha cha cha, cha cha cha, cha cha cha, pour sa personne. Alors, et sur les demi-temps, parce que cha cha cha, c'est à la fois temps et demi-temps. Si je compte, juste observer, je compte. 1, 2, 3, 4 et 5, 6, 7, 8 et 1, 2, 3. Chaque nombre est un temps. Il y a un intervalle équivalent entre 1, 2, 3, 4, 5, 6, 7 et 8. Et entre ces temps-là, il y a un temps infini, mais il y a notamment le demi-temps, c'est-à-dire celui qui va couper en deux le temps. Et vous l'entendez à mon « et ». C'est le deuxième cha du cha-cha-cha. 1, 2, 3, cha-cha-cha, 6, 7, 8 et 1, 2, 3, 4 et 5, 6, 7, 8 et 1, 2, 3, 4 et 5, 6, 7, 8 et 1, 2, 3, 4 et 5, 6, 7, 8 et 1.

0: moi, quand je leur parle de danse afro-caribéenne ou quoi que ce soit, il y en a qui se disent « Oh là là, mais je sais pas danser, moi, je sais pas faire, je suis pas sûre. » Donc moi, ce que je leur propose, c'est que je leur dis « Écoutez, vous pouvez tester une séance, voir comment ça se passe, et puis si vraiment ça vous convient pas, ça vous plaît pas, ben, y a pas de souci. Et si vous voyez que vous pouvez vous y prendre au jeu et continuer, et ben c'est super. » Et c'est vrai que j'ai eu plusieurs patientes dans ce cas-là qui m'ont dit « Non, en fait, c'est génial et je veux continuer. »
1: Cha-cha.

0: des patients qui ne font pas forcément de sport, ça leur permet de se remettre en condition physique progressivement. Et donc, ça, il n'y a pas vraiment de restriction. On demande juste un certificat médical. Voilà, avoir juste l'accord du médecin de pratiquer une activité physique adaptée comme la danse.
1: Si la tête prend toute la place, le corps est contraint. Et c'est vraiment l'objet d'ailleurs de beaucoup de mes préparations dans le cadre de ces cours de danse adaptée, parce que on est dans une société où la tête est prise quasiment tout le temps, et avec une maladie comme celle-ci, où on n'y comprend rien, souvent on est face à « mais pourquoi ?» et puis c'est injuste, et puis alors derrière les traitements on comprend encore moins, les effets secondaires sont recensés, mais en fait ils n'ont pas la même intensité chez une personne A et une personne B. Du coup la charge mentale est énorme. Donc déjà danser avec la tête qui prend beaucoup de place, c'est compliqué, mais alors dans ces conditions où la charge mentale est à fond les ballons, ça devient quasiment, c'est de la performance, quoi. Donc l'objectif, c'est effectivement ça, c'est d'essayer de mesurer, et par l'expérience, que lorsque mes pensées sont au vestiaire, mon corps trouve une liberté. Et le mouvement vient de lui-même. Mais ça, c'est tout un job, qu'on soit malade ou qu'on soit pas malade. Mais quand on a la maladie, alors là, c'est le moment ou jamais d'apprendre à ouvrir la fenêtre pour laisser le corps librement s'exprimer, puisqu'il est contraint par trop de choses en parallèle. Donc c'est une action qu'on a déjà quand on n'est pas dans la maladie en tant que danseur, alors elle est hautement salutaire, et c'est vraiment un sujet quand on est dans la maladie.
2: Un grand merci à Cassandre Marc et à l'assistance publique Hôpitaux de Paris pour l'accueil à l'hôpital Saint-Louis.
3: Chaque fois que je viens danser, c'est toujours un moment très très intense, un moment de joie, et je repars vraiment galvanisée. Voilà, c'est ça.
2: Merci infiniment à Aude Michon et à toutes les participantes pour avoir accepté le micro lors de cette séance.
3: Ça nous rebooste en fait, ça nous booste, j'allais dire. Voilà quoi. La danse, c'est quelque chose de bien. Je crois que c'est l'un des fruits de l'esprit, la musique. Et du coup, avec la danse, ça ne peut que faire du bien. Un seul mot, vive la danse.
4: Je viens de recharger les batteries. Elle danse, c'est plus que de la danse. C'est du partage, c'est de l'amour, c'est de l'énergie à fond.
5: C'est génial, moi j'adore venir ici, j'adore danser, j'aime beaucoup le travail que fait Aude, parce qu'elle est c'est à la fois très proche de nous, et en même temps elle nous emmène ailleurs, elle nous permet de sortir des sensations de joie, de s'appuyer sur... C'est comme si elle s'adresse à ce qui est vivant en nous, et ça, j'aime beaucoup.
4: On est dans l'empathie, on est dans la bienveillance, on est dans le rire, dans le sourire, que des ondes positives.
6: Aude, c'est quelqu'un d'exceptionnel, elle nous fait faire toutes sortes de choses, elle nous envoie plein d'ondes positives, et ça nous met... Ça nous change vraiment la vie, ça... Ça nous remet un peu les pendules à l'heure quand ça ne va pas. Enfin, c'est vraiment une source d'énergie, vraiment.
4: Il laisse notre colère, nos peurs, nos angoisses face à la maladie, et puis on en retire à l'inverse une force commune qui est vraiment extraordinaire. Et Aude est extraordinaire au milieu de nous toutes.
0: Merci Aude. Merci beaucoup.
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0: C'est fini.
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8: Bonjour à toutes et à tous et bienvenue dans l'émission Europe Direct sur Radio Aria. Toutes les semaines, le Centre Europe Direct Lorraine Grand Est, hébergé par l'association Christelle et relais de la Commission européenne en Lorraine, vous offre une émission qui vous parle d'Europe et de son actualité. Aujourd'hui, au programme, les élections législatives en Arménie avec la victoire du camp de Nikol Pachinian. Nous parlerons aussi de la sécurité routière et de ce qui change dans l'Union européenne à partir de juillet. Et nous finirons par l'Union européenne qui veut accélérer l'égalité salariale. On commence donc avec la première actualité, avec les élections législatives en Arménie qui ont été remportées par le parti du Premier ministre Nikol Pachinian selon les premiers résultats. Alors que faut-il retenir de ce scrutin ?
9: Alors ce scrutin était particulièrement important pour l'avenir politique du pays. Selon les premiers résultats, le parti de Nikol Pachinian est arrivé en tête, confirmant une certaine confiance d'une partie de la population dans sa politique. Ces élections étaient également observées de près par l'Union européenne et les pays voisins dans un contexte régional marqué par des tensions géopolitiques importantes.
8: Pourquoi ces élections intéressent-elles l'Union européenne ?
9: L'Arménie occupe une position stratégique dans le Caucase du Sud, une région située entre l'Europe et l'Asie. Et l'Union européenne entretient des relations de plus en plus étroites avec Erevan, notamment dans les domaines économiques, démocratiques et institutionnels. La stabilité politique du pays est donc un enjeu important pour Bruxelles.
8: Qui est exactement Nikol Pachinian ?
9: Alors, Nikol Pachinian, il est arrivé au pouvoir en 2018 à la suite d'un important mouvement populaire, souvent appelé la Révolution de Velours. Il s'était alors présenté comme un réformateur, notamment dans les domaines économiques.

0: des débats, notamment après les conflits récents avec l'Azerbaïdjan. Les questions économiques, le pouvoir d'achat, les réformes démocratiques et les relations internationales ont également occupé une place importante dans les discussions électorales.
1: Les relations avec l'Union européenne ont-elles été abordées ?
0: Oui, car l'Arménie cherche à renforcer ses liens avec l'Union européenne. Même si le pays ne possède pas de perspective d'adhésion à court terme, les coopérations économiques, institutionnelles et politiques se développent progressivement depuis plusieurs années.
1: Comment se situent les relations entre l'Arménie et la Russie aujourd'hui ?
0: C'est un sujet particulièrement sensible. Historiquement, la Russie était le principal allié stratégique de l'Arménie. Cependant, de nombreuses critiques ont émergé ces dernières années concernant le soutien apporté par Moscou lors des tensions régionales. Cela a poussé Erevan à diversifier davantage ses partenariats internationaux.
1: L'Union européenne joue-t-elle un rôle dans la région ?
0: Oui, l'Union européenne participe notamment à des missions d'observation et de stabilisation. Elle soutient également plusieurs programmes de coopération économique et institutionnelle visant à renforcer la résilience du pays et à favoriser le dialogue régional.
1: Ces élections sont-elles considérées comme démocratiques ?
0: Globalement, les observateurs internationaux ont souvent salué les progrès réalisés par l'Arménie depuis plusieurs années en matière de transparence électorale. Même si des défis subsistent, le pays est généralement considéré comme ayant renforcé ses institutions démocratiques.
1: Et quels défis attendent désormais le gouvernement ?
0: Les défis sont nombreux, relancer l'économie, gérer les conséquences des conflits récents, poursuivre les réformes institutionnelles et maintenir un équilibre diplomatique complexe entre la Russie, l'Union européenne et les autres acteurs régionaux.
1: Alors peut-on parler d'un rapprochement entre l'Arménie et l'Union européenne ?
0: Oui, même si ce rapprochement reste progressif, les échanges commerciaux augmentent, les coopérations institutionnelles se multiplient et les contacts politiques sont plus fréquents. L'Union européenne apparaît aujourd'hui comme un partenaire de plus en plus important pour Erevan.
1: Et quels enseignements l'Union européenne peut-elle tirer de cette élection ?
0: Elle y voit notamment la confirmation d'une volonté de stabilité politique et de poursuite des réformes. Pour Bruxelles, cela pourrait faciliter le développement de nouveaux projets de coopération avec l'Arménie dans les années à venir.
1: Eh bien, merci Adam. On passe à la deuxième actualité. En effet, à partir du mois de juillet, plusieurs nouveautés entreront en vigueur dans l'Union européenne pour renforcer la sécurité routière. Alors, de quoi s'agit-il exactement ?
0: Eh bien, l'Union européenne impose progressivement de nouveaux équipements de sécurité sur les véhicules neufs. L'objectif est de réduire le nombre d'accidents de la route et parmi les dispositifs concernés, on retrouve notamment le freinage d'urgence automatique, les systèmes de détection de l'inattention du conducteur ou encore certaines aides au maintien dans la voie.
1: Et pourquoi l'Union européenne intervient-elle dans ce domaine ?
0: La sécurité routière, c'est une compétence partagée entre les États membres et l'Union européenne. Malgré les progrès réalisés ces dernières décennies, près de 20 000 personnes perdent encore la vie chaque année sur les routes européennes. Bruxelles souhaite donc accélérer la baisse de cette mortalité.
1: Et comment fonctionne le freinage d'urgence automatique ?
0: Ce système utilise les capteurs, des radars ou des caméras pour détecter un obstacle ou un risque de collision. Si le conducteur ne réagit pas à temps, le véhicule peut freiner automatiquement afin d'éviter l'accident ou d'en réduire fortement la gravité.
1: L'inattention au volant est-elle devenue un enjeu majeur ?
0: Oui, les distractions sont aujourd'hui l'une des principales causes d'accidents. Utilisation du téléphone, fatigue, manque de concentration, ces comportements augmentent fortement les risques et les nouveaux systèmes embarqués visent justement à détecter certains signes d'inattention et à alerter le conducteur.
1: Et ces équipements seront-ils obligatoires sur toutes les voitures ?
0: Ils concernent principalement les nouveaux véhicules mis sur le marché européen. Les véhicules déjà en circulation ne devront pas forcément être modifiés. L'objectif est d'améliorer progressivement la sécurité du parc automobile européen au fil des renouvellements.
1: Quel impact peut-on attendre de ces mesures ?
0: Selon les estimations de la Commission européenne, ces dispositifs pourraient permettre de sauver plusieurs milliers de vies dans les prochaines années. Ils contribuent aussi à réduire le nombre de blessés graves sur les routes européennes.
1: Et ces systèmes remplacent-ils la vigilance du conducteur ?
0: Absolument pas. Ils sont conçus comme une assistance et non comme un substitut à la conduite. La responsabilité du conducteur demeure entière. Et ces technologies apportent simplement une couche de sécurité supplémentaire.
1: Très bien, mais est-ce que ces mesures concernent également les poids lourds ?
0: Oui, plusieurs nouvelles obligations visent aussi les camions et les autocars. Elles incluent notamment des systèmes permettant de mieux détecter les cyclistes et les piétons dans les angles morts, un enjeu particulièrement important en milieu urbain.
1: Et les conducteurs automobiles étaient-ils favorables à ces évolutions ?
0: Globalement, oui, même si cela représente des coûts supplémentaires. Beaucoup de constructeurs développaient déjà ces technologies et les nouvelles règles permettent surtout d'harmoniser

0: rentabiliser leur déploiement à l'échelle du marché européen.
1: Et enfin, est-ce que l'Union européenne a fixé des objectifs précis ?
0: Oui, elle poursuit une stratégie appelée Vision Zéro, qui vise à réduire drastiquement le nombre de morts et de blessés graves sur les routes d'ici le milieu du siècle. Ces nouvelles mesures constituent une étape importante dans cette stratégie.
1: Mais donc, les citoyens verront-ils rapidement des effets de ces changements ?
0: Les effets seront progressifs, mais les bénéfices devraient devenir visibles au fur et à mesure des renouvellements des véhicules. L'amélioration de la sécurité routière repose généralement sur des évolutions à long terme.
1: Très bien, merci Adam. On passe à la dernière actualité de cette chronique. En effet, la Commission européenne demande aux États membres de rendre effectives les règles sur l'égalité salariale. Alors pourquoi ce sujet revient-il aujourd'hui ?
0: Parce que malgré les progrès réalisés, les écarts de rémunération entre les femmes et les hommes persistent dans l'Union européenne. En moyenne, les femmes gagnent encore moins que les hommes pour leur travail et la Commission souhaite désormais que les nouvelles règles adoptées soient pleinement appliquées dans tous les États membres.
1: De quelles règles parle-t-on plus précisément ?
0: Il s'agit notamment de la directive européenne sur la transparence salariale. Celle-ci prévoit davantage d'informations pour les salariés sur les niveaux de rémunération et impose aux entreprises de plus grandes obligations en matière de transparence.
1: Alors pourquoi la transparence salariale est-elle jugée importante ?
0: Parce qu'il est difficile de corriger des inégalités lorsqu'elles restent invisibles. En rendant les rémunérations plus transparentes, il devient plus facile d'identifier d'éventuels écarts injustifiés entre femmes et hommes et d'y apporter des solutions.
1: L'écart salarial reste-t-il important dans l'Union européenne ?
0: Oui, même si la situation varie selon les pays, l'écart moyen reste significatif. Il s'explique aussi par plusieurs facteurs. Différences de carrière, temps partiel plus fréquent chez les femmes, accès inégal à certaines fonctions, mais aussi parfois discrimination indirecte.
1: Et que devront faire les entreprises ?
0: Les grandes entreprises devront notamment communiquer davantage d'informations sur leur politique salariale. Lorsque des écarts importants et injustifiés seront constatés, elles pourront être amenées à prendre des mesures correctives.
1: Les salariés bénéficieront-ils de nouveaux droits ?
0: Oui, les candidats à un emploi pourront par exemple obtenir davantage d'informations sur les niveaux de rémunération proposés. Les salariés disposeront également de nouveaux moyens pour demander des informations sur les critères utilisés pour fixer les salaires.
1: Et est-ce que tous les pays européens sont au même niveau sur cette question ?
0: Non, certains États membres ont déjà mis en place des dispositifs avancés de transparence salariale. D'autres doivent encore adapter leur législation nationale pour respecter pleinement les nouvelles règles européennes.
1: Mais pourquoi l'Union européenne s'implique-t-elle autant dans ce sujet ?
0: Parce que l'égalité entre les femmes et les hommes fait partie des valeurs fondamentales de l'Union européenne. Elle considère également que réduire les inégalités salariales favorise la croissance économique et améliore la cohésion sociale.
1: Et les entreprises voient-elles ces obligations d'un bon œil ?
0: Les réactions sont assez diverses. Certaines entreprises considèrent que ces mesures renforcent l'équité et la confiance, et d'autres s'inquiètent des contraintes administratives supplémentaires. L'enjeu sera donc de trouver un équilibre entre efficacité et simplicité.
1: Très bien, mais on parle de tout cela, mais quand est-ce que ces nouvelles règles seront-elles pleinement appliquées ?
0: Alors, les États membres doivent progressivement les intégrer dans leur droit national. La Commission européenne suit attentivement ce processus afin de s'assurer que les objectifs fixés deviennent une réalité concrète pour les citoyens européens.
1: Et peut-on espérer une réduction rapide des écarts salariaux ?
0: Les changements prendront probablement du temps, mais les nouvelles règles constituent une avancée importante. L'objectif, c'est de créer davantage de transparence et d'encourager des pratiques plus équitables dans l'ensemble du marché du travail européen.
1: Très bien, merci Adam, on y voit plus clair sur l'actualité européenne. On se retrouve la semaine prochaine et d'ici là, portez-vous bien.
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0: Correspondance 8. Un texte de Thibaut Dubreuil sur une lecture de Pierre Thoprieux et Enora Lenezette du cours Charmet. La correspondance qui va nous occuper ici a été retrouvée soigneusement pliée dans un journal intime. Je ne vais livrer à la lecture radiophonique que ces quelques feuillets qui s'étalent sur le premier semestre de l'année 1928. En effet, Frédéric a échangé avec sa cousine, Angeline, pendant plus de deux décennies. Le rythme de leurs échanges ralentit à partir de 1941 pour reprendre de plus belle en 1945, et c'est plusieurs centaines de lettres que j'ai retrouvées dans un carton. Seules celles du premier semestre 1928 ont été archivées dans le journal intime de Frédéric. Toute cette correspondance est marquée par une profonde affection et une grande complicité entre les deux membres de cette famille, et étrangement, leurs lettres sont courtes comme des cartes postales. C'est Adrien, le fils d'Angeline, qui, à la mort de sa mère, a remis toutes les lettres à Frédéric, lui permettant ainsi de réunir l'intégralité de leurs échanges.
1: Nice, le 8 janvier 1928. Mon Fredo, c'est sous un soleil rasant que je m'en viens te souhaiter la bonne année. La ville ronronne, c'est la période off, comme disent les Anglais. Mais il y en a quand même quelques-uns qui promènent leur teint pâle sur la jetée. Pour nous aussi, c'est le grand calme. Le restaurant marche au ralenti, on a fermé la terrasse. Émile s'est mis en quête d'un nouveau producteur de légumes, et il est tombé sur un hurluberlu qui cultive des fleurs qui se mangent. Il lui en a acheté et c'est pas mauvais. Pour attirer le chaland avec une carte qui dépareille, c'est un as. Émile est batte avec moi, mais pas sûr qu'on passe toute notre vie ensemble. Mais bon, tu l'as choisi, comme tu me l'as souvent répété. Et en attendant, la salade niçoise qu'on forme tous les trois me va. Adrien pousse bien. Il deviendra beau et fort comme toi, mon Fredo. Donne-moi vite de tes nouvelles, Angeline.
2: Cabestany, le 20 janvier 1928. Mon ange, à mon tour de te souhaiter les meilleures choses pour cette année qui commence. As-tu remarqué comment la poste fonctionne bien? J'ai des mollets de coureur du Tour de France à présent et je distribue le courrier en une matinée. Tes lettres, je les repère tout de suite et je prends même quelques instants pour les lire avant de commencer ma tournée. Inutile de te dire combien tu me manques et que je languis de ton absence. Je sais bien que tu ne pouvais pas faire autrement. La famille d'Émile tient ce restaurant depuis tellement longtemps qu'il n'allait pas céder une si bonne affaire pour ouvrir une friterie sur la plage de Saint-Cyprien. Quand donc pourra-t-on se revoir et refaire ensemble nos bêtises de 12 ans? Tu laisseras le petit à son père. Je t'assoirai sur le guidon de mon vélo et on s'en ira prendre les grandes descentes. Ou alors au bal, à la mer. Qu'en dis-tu? Je t'ai jamais caché ce que je pensais d'Émile. Il est triste comme un bonnet de nuit sans lune. Et je sais que tu doutes encore de ta décision de le marier. Mais c'est un bon gars. Ça se voit dans les yeux, ces choses-là. Il te fait voir du pays, et l'Italie, c'est juste à côté. Te souviens-tu de la promesse qu'on s'était faite d'aller à Venise tous les deux? Je te serre sur mon cœur. Merci pour la photo du petit que j'ai épinglé dans mon casier. Fredo.
1: Nice, le 1er février 1928. Ah, mon Fredo, que je m'ennuie sans toi. C'est vrai que je ne rigole pas beaucoup de voir une vie si calibrée se dérouler devant mes yeux, le ronron des jours qui passent et les dimanches à la plage. Déjà, j'ai l'impression que mon futur est tout écrit. Heureusement, je trouve encore quelques clients bien amènes qui n'hésitent pas à plaisanter un peu. Des gens d'ici. Notre clientèle, c'est pas celle qui fréquente les grands hôtels. Avant-hier, il a neigé. C'est plutôt rare. Ce jour-là, on a fait zéro couvert. Mais avec toi, que n'aurais-je fait? J'en souris rien qu'à y penser. Émile m'a cédé pour qu'on aille à Vintimille. Vintimille, c'est un peu pareil qu'ici, mais en moins beau. Oh, sûr que Venise, on se l'est promis, et je ferai la gondolière. J'ai même appris quelques mots d'italien juste pour toi. Dans ta prochaine lettre, trompe donc mon ennui en me racontant quelques farces. La vie de couple, c'est pas toujours ce qu'on croit. Je t'embrasse. Ton affectueuse et affectée, Angeline.
2: Cabestany, le 12 février 1928. ma petite salade niçoise. T'en veux une bien bonne ? Je me suis pris un beau gadin à vélo. Un tellement drôle qu'il aurait pu être filmé et montré dans un cinéma, et même que les gens auraient bien ri. J'étais dans une descente quand j'ai déraillé. Rien de grave, mais j'ai baissé la tête pour regarder ma chaîne et, sans m'en rendre compte, j'ai dévié de ma trajectoire. Le temps que je réalise ma méprise, je dévalais un talus et les freins serrés à mort n'ont pas permis que je m'arrête. J'ai fini la tête la première dans la rivière, cul par-dessus tête et le vélo dans les rochers sous les yeux d'un chasseur qui savait pas trop s'il devait en rire ou s'affoler. J'en ai été quitte pour un gros rhume et des estafilades. Le chasseur a bien tenté de remettre ma bécane en état, mais j'ai dû finir ma tournée à pied et trempé. Le service public, ça n'attend pas. Heureusement, dans les fermes où je suis passé, on m'a réchauffé et prêté quelques vêtements. Et puis un coup de gnôle aussi. Je suis rentré au central complètement bourré. Jeannette m'a engueulé. Tu connais ma mère. Depuis tout petit, je ne sais que gaffer. Un peu comme cet acteur américain, avec ses petites lunettes, qu'on avait vu à l'Eldorado. Tu t'en rappelles ? Tu m'avais dit qu'il était le frère que je n'aurais jamais. Comme je regrette de ne pas avoir entendu ton rire avant-hier. Je te claque 1000 baisers, Fredo.
1: Nice, le 27 février 1928. Ah Fred, mais qu'est-ce que j'ai ri en lisant et relisant ta lettre. C'est tout toi. Je t'imagine fort bien, mariant la carpe et le lapin, et ton air ahuri, que rien n'est vraiment important, recrachant ton eau claire par la bouche, comme une petite fontaine. Cette pirouette, tu aurais pu la faire rien que pour moi. Le comédien dont tu parles, c'était Harold Lloyd, un grand. Et à propos de cinéma, je dois te confier quelque chose qui m'a profondément troublée. L'autre jour, nous sommes allés au Mondial. Émile adore les actualités parlées et j'ai confié Adrien à une voisine. Je dois bien avouer que je ne me rappelle pas du film, tant j'ai été perturbée. Pendant les actualités, il y a eu un reportage sur Nice, comme quoi un gros garage venait d'ouvrir. Le journaliste parlait de la demande de plus en plus importante pour réparer les automobiles. Et le patron posait avec ses ouvriers dans un grand atelier tout neuf. Il était là parmi les gars en bleu de chauffe. Et juste à droite, je suis sûre d'avoir reconnu ton père. Cette mèche rebelle, la même moustache relevée en coin, et puis sa stature. Il y a des choses qui ne trompent pas, des airs de famille. Ça m'a fait comme un flash de photographe. Je ne voyais plus que lui. J'ai souvent regardé les photos sur le buffet de Jeannette. Cette dévotion qu'a ta mère pour cet homme. Eh bien, crois-moi, je le sais à présent, j'en suis sûre, il est vivant. Angéline.
2: Cabestany, le 8 mars 1928. Angeline, mon ange. Mais as-tu vu la Vierge ? Ou bien toi aussi tu t'arroses à la gnôle ? Je te plaisante bien sûr. Je doute pas que tu aies pu reconnaître quelqu'un qui lui ressemble, mais franchement, à 20 mètres, même sur un écran lumineux, un personnage secondaire muet, c'est un peu court, non ? Et puis, je te rappelle que Jeannette n'a pas eu à faire de longues recherches. Tous les témoignages concordent. Le 2 septembre 1917, il a sauté sur une mine. C'est le rapport des autorités militaires et elles sont formelles. Il n'a pas pu en réchapper. Et il y a même eu le témoignage d'un compagnon de tranchée qui a confirmé cela. Et par deux fois. Jeannette lui a écrit et il l'a redit dans une lettre. Il l'a bien vu voler en petits bouts dans les airs. Et juste après, la zone a tellement été pilonnée qu'il n'en restait plus rien. Alors oui, nous n'avons aucun corps, pas même une dent, ni même un reste d'objet ou une plaque matricule. Mais son nom est gravé sur le monument de la commune et ma mère perçoit une petite pension. Ça me semble suffisant, non ? Frédéric.

0: Nice, le 20 mars 1928.
1: Mon Fredo, je ne comprends pas que tu sois si affirmatif. Je ne suis pas folle, et comme tu le sais, assez douée pour le dessin.
0: J'ai refait son visage au crayon, juste derrière cette page.
1: Va donc comparer avec les photos chez Jeannette.
0: Si c'est pas lui, il a un frère jumeau.
1: Et puis, je trouve que tu jettes au loin tout le reste. Tout ce qui s'est passé. Il y a bien eu une enquête des militaires après cela. Plusieurs gars avaient disparu dans une belle charpie, et on ne savait plus précisément qui était qui.
0: Ton père a pu partir en douce? Peut-être a-t-il usurpé une identité et filé en Suisse en attendant la fin de la guerre, pour revenir tranquille en se prénommant Bébert ou Marcel.
1: Ou alors, il est amnésique, suite au choc.
0: Il ne se rappelle plus de rien, ni qu'il vivait dans le sud avec une femme et un petit garçon, ni son travail de maçon, ni rien.
1: Pour moi, il y a une probabilité qu'il trompe son monde et qu'il a refait sa vie tranquille.
0: Ce serait bien son genre.
1: Écris-moi vite, ton ange.
2: Cabestany, le 30 mars 1928.
3: Quelle imagination tu as, Angeline. C'est le fait de vivre une vie casanière, loin de moi et de toutes les bêtises qu'on ne fera plus qui te font réagir de la sorte? Ou bien, tu inventes cette histoire pour que je vienne vérifier sur place et que je trompe un peu ton ennui en t'emmenant balader dans l'arrière-pays? Ou alors, plus simplement, tu te bases sur ce qu'on en disait au village, ces racontars qui courent encore et que parfois j'entends dans mon dos. Ici, je connais tout le monde. Et tout le monde parle au facteur. Sauf pour dire l'essentiel. Alors, oui, c'était un coureur, un osseur, un argoulin qui a laissé des dettes un peu partout. Oui aussi, il jouait de ses poings et n'a pas fait que des heureux parmi les gens qui ont un jour croisé sa route, à commencer par ton père. Mais oui encore, il a souvent joué les filles de l'air et pour sûr, je dois avoir une fratrie quelque part. Mais ma seule frangine, c'est toi. Et je ne veux pas qu'on se brouille pour si peu. Pour des choses futiles qui se sont déroulées il y a plus de 10 ans et dont tout le monde se fiche à présent. Crois-moi, laisse tomber ces histoires de ressemblance. T'aimes bien le cinéma? Écris des romans policiers. Et pour t'en faire le cœur net, j'ai comparé ton dessin avec les photos que possède ma mère. C'est pas lui. Je suis catégorique. Ton Fredo frérot qui attend tes nouvelles.
0: Nice, le 11 avril 1928.
1: Cousin, comment peux-tu mettre ma parole en doute? Tu aurais dû venir jusqu'ici pour constater par toi-même. Tant pis pour toi.
0: Parce que moi, le mystère, je tente de le percer. Et pour ça, j'ai quelques qualités. J'ai récupéré une vieille bécane qu'Émile avait remisée. La roue avant était voilée et le guidon tout tordu. Je ne me suis pas dégonflée et je me suis rendue au garage. Si ces types-là savent réparer des torpedos, un vélo, ça doit être simple pour eux, que je me suis dit. Et je me suis approchée, façon agent secret, mais discrète, hein, tenant la bicyclette d'une main avec mon regard de chamouillé. Tu le connais bien, ce regard. C'est comme ça que j'obtiens à peu près tout. Je suis passée devant le garage. J'avais mis ma robe bleue, légèrement décolletée, histoire que les visages se tournent vers moi. Il fallait que je les voie, tous ces types. Une fois, deux fois, puis à la troisième, je suis entrée et j'ai prétexté que ce vieux vélo tout piqué, j'en avais besoin pour mon nouveau travail, mais que mes moyens ne me permettaient pas d'en acheter un neuf. Pourrait-il me le réparer pour pas cher? J'avais pris quelques sous avec moi, mais je comptais bien payer d'un grand sourire, même si je me doutais que la bécane était capoute. Et là, il s'est approché. Oui, monsieur, il est venu vers moi, m'a salué d'un coup de casquette et s'est penché sur la roue en faisant des borborygmes. Puis il a relevé la tête et...
1: Mais pourquoi je te raconte tout ça? Tu as sans doute bien autre chose à faire et ton métier qui te prend du temps, la ferme de Jeannette, les vaches, et puis tu t'en fiches comme d'une guigne, n'est-ce pas? Oh, et mon service qui va commencer! À propos, tu ne m'as rien dit dans ta dernière lettre. Comment avances-tu avec la Louise? Elle est jolie, cette fille, et tu as des arguments à faire valoir.
0: Écris-moi vite. Angéline.
2: Cabestany, le 25 avril 1928. À ma cousine préférée qu'elle est la seule. Voilà une enquête qui m'intrigue et intriguer, c'est dans tes cordes. Bien entendu, tu feras réponse rapide à cette lettre. Je n'exige pas la vitesse d'un pneumatique, mais juste une lettre de retour.
3: afin de me livrer au plus vite les résultats de ton enquête, savoir aussi si je dois prendre le train et si ces nuits blanches que je viens de passer se justifiaient. Mais pour que toi, le Rouletabille de la Riviera, mon Sherlock Holmes de Ligurie, puisse avancer dans ton enquête, je vais te fournir quelques indices connus de moi seul et de Jeannette, ma mère, puisque bien sûr, c'était son mari. À l'inférieur gauche, il lui manque les molaires 36 et 37. Le reste de la dentition était en parfait état quand il a été mobilisé. Ma grand-mère, sa propre mère, est morte à 85 ans et elle avait conservé toutes ses dents. C'est une preuve irréfutable. Même la police se sert aujourd'hui des empreintes dentaires pour mettre un nom sur les morts sans identité. Il te faudra lui faire ouvrir la bouche et te munir d'une lampe torche. C'est pas simple, mais je te sais pugnace. Deuxième indice. Il a une tache de vin sur la fesse gauche et celle-ci a vaguement la forme de la Belgique. Arrange-toi pour qu'il te montre son cul en se baissant. Pour ramasser une clé à molette, par exemple. Enfin, cet épi sur le devant du crâne que tu m'as signalé. Il part à droite, donc sur ta gauche. Si ces trois éléments se confirment, alors il sera temps que j'entre en scène. J'ai quelques amis au 36 quai des Orfèvres, mais je t'en dis pas plus. Et pour répondre à ta question concernant la Louise, figure-toi que l'autre jour, je la croise au petit bois. Tu te rappelles, c'est là qu'on avait construit une cabane où nous avions passé la nuit et que tout le hameau nous a cherchés jusqu'au matin. Je rencontre Louise donc et... Mais ma tournée m'attend. Le courrier, c'est sacré. On le sait, toi et moi. À te lire, Fred.

Nice, le 10 mai 1928. Mon Fredo, nous deux, on sait raconter des histoires. Avec une différence de taille cependant. Je connais mieux les femmes que toi. Et la Louise, tu vas pas l'accueillir comme un fruit mûr dans un verger, crois-moi. Ton sourire à fossette ne suffira pas. Il va falloir sortir les avirons. Et si je me rappelle bien, la dernière fois qu'on a été en barque sur le lac, tes talents de rameur méritent un entraînement plus poussé, si tu veux pas finir le bec et tout le reste dans la flotte. Ceci dit, si tu tombes dans l'eau, tu la feras rire, et c'est toujours un bon début. Ici, la saison reprend doucement. On fait plus de couverts, mais j'ai encore quelques temps libres. J'ai été récupérer le vélo au garage. Pas de chance, ton père n'était pas là. Ou alors je ne l'ai pas vu. Résultat, j'ai une bécane en état qui ne me sert à rien, et on m'a soulagé de 10 francs. Et figure-toi que c'est par une indiscrétion que j'ai appris son adresse. Je m'y suis rendue au moment où l'épicier venait lui livrer une commande. Il picole pas mal, ton père, et j'ai bien l'intention de m'introduire dans son appartement quand il sera cuit pour lui baisser son froc et compter ses chicots. Pour ça, il faudra que j'attende la nuit et que je me glisse, furtive, par les rues sombres. J'ai quelques outils récupérés dans la caisse d'Émile. 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

0: Cabestany, le 20 mai 1928. Mon Angéline, je crains que tu n'aies raison. Louise m'a rejeté. Je ne crois pas que ce soit mes qualités ou mes faiblesses pour la navigation qui soient entrées en ligne de compte dans sa décision. Mais j'avais un concurrent sur ma droite que je n'ai pas voulu voir. Lucien. Certes, je ne me suis jamais trouvé vilain garçon et de nombreuses fois tu m'as répété que j'avais du charme. Mais Lucien, lui, il a du bien. Sans compter l'héritage qui vient de tomber et qui fait grand bruit par ici. Un immeuble de rapport à Perpignan, hérité d'une tante. Il n'a plus besoin de travailler. Et je ne suis qu'un facteur. Louise lui a fait les yeux doux, et elle a des atouts sur les autres filles, ceux-là même qui font loucher les hommes. Mes tournées sont bien tristes en ce moment. Raconte-moi la suite de ton enquête. Distrais-moi un peu. Ton Fredo tout pâle.
1: Nice, le 4 juin 1928. Oh mon Fredo, je suis désolée. Avec tous ces hommes morts à la guerre, beaucoup de jeunes femmes resteront célibataires toute leur vie, faute de trouver ne serait-ce qu'un boiteux à marier. Et tu as joué de malchance. Lucien n'a rien de plus que toi, que sa fortune, et tu ne peux rivaliser. Louise est montée dans le bon wagon, et toi, tu vas rester sur ton vélo. Mais n'oublie jamais que tous les deux, c'est à la vie et à la mort, et que moi, jamais je ne te quitterai. Que toujours on sera ensemble, car on a besoin l'un de l'autre pour vivre. Et vivre en ce moment, c'est la tuile. L'autre nuit, j'ai quitté le lit discrètement. J'ai enfilé un pantalon et une chemise à Émile, puis son imperméable. Dans la glace, je me suis fait de fausses moustaches et j'ai mis un chapeau sur ma tête. Adrien dormait quand je suis sortie sur la rue. Je comptais bien braquer la porte de ton père pour en avoir le cœur net. À mon retour, Émile m'attendait, Adrien dans les bras. Il fait ses dents et la douleur le réveille la nuit. Quand Émile m'a vu, attifé de la sorte, tu penses bien qu'il a exigé des explications. Et mon histoire ne tenait pas debout, pas même assise. Il m'a menacé. J'ai bien cru qu'il allait me frapper. Il m'a traité de traînée, d'inverti, je ne sais quoi encore. Depuis, on ne s'adresse la parole que pendant le service. Et encore, c'est dingue glacial. Je ne sais pas s'il pourra me pardonner. J'ai besoin de toi, Fredo. Peut-être pourrais-tu lui parler, le rassurer en lui racontant cette histoire que j'ai trop prise à cœur. J'attends de tes nouvelles avec impatience. Ton Angéline.
0: Cabestany, le 20 juin 1928. Mon ami, ma frangine, mon Angéline. Tu es entièrement comprise dans ta dernière lettre. Cette imagination. J'espère que cet été, qui s'annonce torride, ne va pas faire fondre tes facultés à raconter des histoires. Tu te doutes bien que je n'ai pas cru un mot de ce que tu m'as écrit. Toi, avec des moustaches, c'est à peine si t'avais un peu de rouge à lèvres pour ton mariage. Que c'est drôle. En tout cas, moi, ça m'a fait rire. Même si je pense qu'il faut revoir la fin. Tout ça, c'est des histoires qu'on se racontait dans la cabane, dans le grenier ou dans la grange. On y mêlait des fantômes, des pirates. Aujourd'hui, ce sont des espions et des détectives privés. Les temps changent, mais tout comme toi, je n'ai pas encore l'intention de grandir. Enfin, pas tout seul. Adrien se nourrira de cela, j'espère. De toutes ses aventures. Ça lui passera son mal de dents. Seul élément de la vie quotidienne glissé dans ton histoire. Avec le vélo aussi. Ça, j'y crois. Je suis sûr que t'as fait réparer ta bécane, mais à mon avis, pas dans ce garage automobile qui n'a jamais existé que dans ton imagination. Et tu vas en avoir besoin de ce vélo. J'ai obtenu ma mutation. Plus rien me retient ici. Jeannette va vendre la ferme pour s'installer avec Henri, un homme très bien. Il est coiffeur à Perpignan, et veuf, comme elle. Nous serons bientôt de noces, mais je ne sais pas encore la date. Quant à Louise, tant pis. Je t'embrasse. Fredo.
1: Nice, le 30 juin 1928. Une mutation ? Où ? Quoi ? Mais où as-tu été muté ? Dis-moi !
0: Cabestany, le 10 juillet 1928. À Cagnes-sur-Mer. Je commence le 1er septembre. Il nous suffira de quelques coups de pédale à l'un et à l'autre pour nous retrouver. Avec Émile et Adrien aussi. Comme les vélos tiennent debout sur des béquilles, on s'appuiera l'un contre l'autre. Attends-moi. J'arrive.

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Amis du jour, bonjour. Amis du soir, bonsoir. Au micro, c'est Renaud le Diable. 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Avec bien sûr vos dédicaces. Salut à dimanche.

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Bonjour à tous, vous êtes en compagnie de Vincent sur Radio Aria, fréquence 99.6 ou alors sur internet radio-aria.fr. Je vous propose pendant une heure des chansons françaises d'aujourd'hui. Allez, on démarre avec Zaz.

Mon cœur, tu es fou, Zaza. On continue avec Amir, avec la chanson complémentaire. Amir.

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Emmène-moi, c'est le titre de cette chanson et c'était interprété par Kalema, chanson française d'aujourd'hui sur Radio Réal 99.6. Je vous propose maintenant Florent Pagny, T'aimer encore.

0: Mais encore Florent Pagny, chanson française d'aujourd'hui. Allez, on continue avec Louane, avec la chanson Maman.
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Ouais, tournez ma page Jennifer. On continue avec Flo de la Vega, aimer les gens. Flo de la Vega.

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Aimez les gens, Flo de la Vega. Alors, si éventuellement vous venez de nous rejoindre, eh bien, soyez les bienvenus. Vous êtes bien sur Radio Aria, fréquence 99.6, ou alors sur internet radio-aria.fr. Vous êtes en compagnie de Vincent pour l'émission Chanson française d'aujourd'hui. Allez, on continue avec un duo. C'est Pascal Obispo et Francis Cabrel avec la chanson Il faudrait que pleuve l'amour.

Il faudrait que pleuve l'amour. Pascal Obispo et Francis Cabrel. On continue avec Vita, un dimanche avec toi.

Un dimanche avec toi, Vita. On continue avec un duo, c'est Héloïse et Ritza avec la chanson « Comment tu vas ?» Ouais.

0: Le temps qui reste, Slimane, chanson française aujourd'hui sur Radio Real 99.6. On continue avec Alexis Large ce soir.
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0: On se trouvera à un endroit, et c'était Grégoire qui nous interprétait cette chanson. On continue, Joseph, avec, continue avec Joseph Kamel, Crash.
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Eh bien voilà, il est l'heure de nous quitter. Vous étiez en compagnie de Vincent pour l'émission Chanson française d'aujourd'hui sur Radio Arial 95.6, en espérant que vous avez passé un agréable moment. On se retrouve en direct tous les samedis de 14h à 15h avec une rediffusion chaque mardi de 14h à 15h. Allez, je vous dis ciao, ciao à tous et à bientôt pour des chansons françaises d'aujourd'hui sur Radio Arial.

Bonjour, bonjour à tous, vous êtes toujours en compagnie de Vincent sur Radio Aria, fréquence 99.6 ou alors sur internet radio-aria.fr. Nous sommes ensemble jusqu'à 17h. Je vous propose maintenant l'émission Souvenir, Souvenir. Le principe est d'entendre le maximum de chansons françaises d'hier qui vont réveiller des souvenirs. Alors ça peut être un souvenir d'une rencontre de vacances d'enfance ou peut-être d'autres souvenirs. Allez, on démarre avec C. Jérôme.

Bye bye 26-38, c'est Jérôme, chanson, souvenir, souvenir. Alors n'oubliez pas que vous avez la possibilité de m'appeler pour me demander une chanson qui vous rappelle un souvenir ou alors une chanson que vous souhaitez entendre. Alors composez bien le 03 82 25 80 80, 03 82 25 80 80. Et pour les auditeurs qui habitent de l'autre côté de la frontière, vous composez le 00 33, le 3, le 82 25 80 80 et on écoutera les chansons que vous allez me demander vers 16h. Alors surtout, appelez-moi avant 16h si vous voulez que votre chanson elle passe aujourd'hui. Autrement, elle passera samedi prochain sans aucun problème. Allez, on continue avec Herbert Léonard, quand tu m'aimes.

quand tu m'aimes, Herbert Léonard, chanson souvenir, souvenir. Allez, on continue avec Monty. Oui, je dis bien Monty. Souvenez-vous de cette chanson, Vivre d'amour.

Et oui, reste près de moi, c'est ma prière, Mike Brandt, chanson, souvenir, souvenir. Allez, on continue avec Didier Barbolivien et Tatiana Platon avec la chanson « Avec 20 ans de moins ». Oui, avec 20 ans de moins.

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2: Avec 20 ans de moins, Didier Barbolivien et Tatiana Platon, chanson Souvenir, Souvenir, sur Radio Réal de 99.6. On continue avec Michel Thor, à faire pleurer les femmes.

chanson Souvenir, Souvenir. Allez, on continue avec François Valéry. Souvenez-vous également de cette chanson Emmanuel. François Valéry.

Emmanuel, voilà, François Valéry, voilà, François Valéry, chanson, souvenir, souvenir. Allez, on continue avec François Feldman. Souvenez-vous également de cette chanson, Joy.

Joy, François Feldman, chanson Souvenir, Souvenir. Alors, si éventuellement vous venez de nous rejoindre, eh bien, soyez les bienvenus. Vous êtes bien sur Radio Aria, fréquence 99.6, ou alors sur internet radio-aria.fr. Vous êtes en compagnie de Vincent pour l'émission Souvenir, Souvenir. Alors, le principe de cette émission est d'entendre le maximum de chansons françaises d'hier qui réveillent des souvenirs. Alors, ça peut être un souvenir d'une rencontre de vacances d'enfance ou peut-être d'autres souvenirs. Et puis vous avez la possibilité de m'appeler pour me demander une chanson qui vous rappelle un souvenir ou alors une chanson que vous souhaitez entendre. Alors composez bien le 03 82 25 80 80, 03 82 25 80 80. Et pour les auditeurs qui habitent de l'autre côté de la frontière, vous composez le 00 33 le 3 le 82 25 80 80 et on écoutera les chansons que vous êtes en train de me demander vers 16h. Allez, on continue avec Nicoletta avec la chanson Les Orques d'Antan. Nicoletta.

Les orques d'antan, Nicoletta, chanson, souvenir, souvenir. Allez, on continue avec Pierre Bachelet, pleure pas, boulou, Pierre Bachelet.

Pleure pas, boulot. Voilà, c'était le titre de cette chanson interprétée par Pierre Bachelet. 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Robert, si tu es à l'écoute, je te souhaite une bonne émission pour demain et passe le bonjour à Fabienne. Et comme d'habitude, je veux t'offrir aussi bien qu'à toi qu'à tous les auditeurs de Radio Aria une chanson de Johnny Hallyday. Alors aujourd'hui, j'ai choisi Vivre pour le meilleur.

Vivre pour le meilleur, Johnny Hallyday, chanson, souvenir, souvenir. Allez, on continue avec Hervé Villard avec la chanson « J'ai envie de vivre avec toi ». Hervé Villard, c'est parti.

J'ai envie de vivre avec toi, Hervé Villard, chanson Souvenir, Souvenir. Allez, on continue avec Jairo. Souvenez-vous également de cette chanson, le titre c'est Vivre libre, Jairo.

Vivre libre, Jairo, chanson, souvenir, souvenir. Allez, on continue avec Étienne Nao. Souvenez-vous également de cette chanson. Allez, on va faire un petit week-end à Rome. Allez, week-end à Rome. Souvenir, souvenir.

Chanson, souvenir, souvenir. Allez, on continue avec un duo, c'est Céline Dion et Jean-Jacques Goldman. J'irai où tu iras. Souvenir, souvenir.

Ira, Céline Dion et Jean-Jacques Goldman. Chanson Souvenir, Souvenir. Voilà, allez, je vous rappelle que vous êtes bien sur Radio Aria, que la fréquence est toujours le 99.6, ou alors sur internet, c'est radio-aria.fr, que vous êtes toujours en compagnie de Vincent pour l'émission Souvenir, Souvenir, et on se retrouve tous les samedis jusqu'à 17h. Alors, le principe de cette émission est d'entendre le maximum de chansons françaises d'hier qui réveillent des souvenirs, et puis vous avez la possibilité de m'appeler au 03 82 25 80 80 pour me demander une chanson qui vous rappelle un souvenir ou alors une chanson que vous souhaitez entendre, et c'est vers 16h qu'on écoute ces chansons là. Alors je regarde la pendule de Radio Ria, il est 16h passé de quelques secondes. Allez, on démarre tout de suite cette séquence chanson demandée d'aujourd'hui. Nous allons tout de suite du côté de Gourincourt retrouver Michel, fidèle auditeur de Radio Ria. Michel, il voudrait Richard Anthony avec la chanson J'irai twister le blues. Ouais, c'est tout un programme. Alors, Michel, il offre cette chanson à Robert le Diable. Il me l'offre également. Merci. Et il se l'offre à lui-même, Richard Anthony. J'irai twister le blues.

Twisty le blues, Richard Anthony, chanson demandée par Michel de Couracourt. Merci Michel. Allez, nous partons. Alexis, retrouvez JC, JC également, fidèle auditeur JC, il voudrait Guy Bedos et Sophie Daumier avec La Drague. Oh, ya, ya, ya, ya, c'est également tout un programme. Alors, JC, il offre cette chanson à Robert Le Diable. Il me l'offre également. Merci, c'est gentil. Et bien sûr, il l'offre à vous tous, auditeurs et auditrices de Radio Aria. Guy Bedos et Sophie Daumier, La Drague.

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0: 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C'est tout moi, ça. Il manque que ça finisse, ce gelot, parce que je suis au bord de l'esclandre.
1: Bien joué, Jeannot. 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Elle est à point. Il n'y a plus qu'à porter les stockades. 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Il faut conclure maintenant.
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2: La drague, Guy Bedos et Sophie Daubier, chanson qui nous a été demandée par JC de Lexi. Merci JC. Allez, nous partons à Lucini, retrouver Franca. Franca également, une fidèle auditrice. Franca, elle voudrait Pierre Bachelet avec la chanson en l'an 2001. Voilà. Alors, Franca, elle m'offre cette chanson également à Arlette. Merci à Robert le Diable, à Fabienne. Elle offrait cette chanson à Didier, à Aurélien, à Anne, à Martine, à José, à Séraphine, à Michel de Mont-Saint-Martin, à Nathalie, et également à vous tous, auditeurs et auditrices de Radio Aria. Pierre Bachelet en l'an 2001. C'est parti.

En l'an 2001, Pierre Bachelet, chanson qui nous a été demandée par Franca de Hussigny. Merci Franca pour cette chanson. Allez, nous partons à Lons-la-Ville retrouver Philippe. Philippe qui est également un fidèle auditeur de Radio Ria. Philippe, il voudrait Dimis Roussos avec la chanson « On écrit sur les murs ». Alors Philippe, il m'offre cette chanson. Merci également à Arlette, merci pour elle. À Robert le Diable, à Fabienne, il offre cette chanson à Anne, à Nadja, à Kadouche. Il offre cette chanson aux auditeurs de la résidence Fachon de Lons-la-Ville et il offre également cette chanson à vous tous, auditeurs et auditrices de Radio Aria et également à toute la compagnie de Radio Aria. Dimis Roussos, on écrit sur les murs.

On écrit sur les murs d'Émis Rousseau ce chanson demandée par Philippe de Longlaville. Merci Philippe. Allez, nous restons ici à Longwyau. Ici à Longwyau, on va retrouver Anne, la fidèle auditrice de Radio Aria. Anne, elle voudrait Léo Castiel avec la chanson « Ce que l'amour ne dit pas ». Anne, elle m'offre cette chanson également à Arlette. Merci. Elle offre cette chanson à la famille L'Hôtel et Lombardie. Et puis elle offre cette chanson à vous tous, auditeurs et auditrices de Radio Aria. Léo Castiel, « Ce que l'amour ne dit pas ».

Ce que l'amour ne dit pas, Léo Castiel, chanson qui nous a été demandée par Anne de Longuyon. Merci Anne. Allez, nous partons dans le sud, on va aller à Port-de-Bouc retrouver Michel, fidèle auditeur de Radio Aria. Michel, il voudrait Richard Koch chante avec la chanson Pour elle. Alors Michel, il m'offre cette chanson également à Arlette, merci, à Robert le Diable, à Fabienne, il offre cette chanson à JC, à Bernie, à Céline. Et Michel, il offre cette chanson à son épouse qui n'est plus là. Et également, il offre cette chanson à vous tous, auditeurs et auditrices de Radio Aria. Et cette chanson va rappeler énormément de souvenirs. Allez, Richard Koch chante pour elle.

0: chante chanson demandée par Michel de Port-de-Bouc. Merci Michel pour cette chanson. Allez, nous allons à Clermont-Ferrand retrouver Annie. Annie également une fidèle auditrice. Annie, elle voudrait Claude Michel Schoenberg avec la chanson Le Premier Pas. Annie, elle m'offre cette chanson également à Arlette. Merci à Robert le Diable, à Fabienne. Elle offre cette chanson à nos familles, également à son mari, à elle, à ses enfants, à Antoine, à JC, à son équipe, à Chloé, au personnel de la santé, aux malades, aux aides à domicile. Elle offre cette chanson à tous les animateurs de Radio Aria. Elle offre cette chanson à vous tous, auditeurs et auditrices de Radio Aria, et à la, toute la Lorraine et à l'Auvergne. Allez, Claude Michel Schoenberg, Le Premier Pas.
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Le premier pas, Claude Michel Schönberg, chanson demandée par Annie de Clermont-Ferrand. Merci Annie. Allez, nous partons à Gap, retrouver Daniel. Daniel, une fidèle auditrice de Radio Aria. Daniel, elle voudrait Frédéric François avec la chanson « Mon cœur, tu dis je t'aime ». Alors Daniel, elle s'offre cette chanson, voilà, donc elle se l'offre. Et elle offre cette chanson à son époux qui n'est plus là. Allez, Frédéric François, « Mon cœur, tu dis je t'aime ».

Frédéric François, chanson qui nous a été demandée par Daniel de Gap. Merci Daniel pour cette chanson. Allez, nous partons à Londres. Retrouver Miguel. Miguel, également fidèle auditeur de Radio Ria. Miguel, il voudrait Johnny Hallyday avec la chanson « Ça ne finira jamais ». Alors Miguel, il offre cette chanson à tous ceux qui aiment Johnny. Il me l'offre également, merci, également à Robert le Diable. Et Miguel, il offre cette chanson à Patricia de Alondrel. Allez, Johnny Hallyday, ça ne finira jamais.

0: Miguel de Alondrel. Merci Miguel pour cette chanson. Allez, nous partons à Irserange retrouver Charles. Charles également fidèle auditeur. Charles, il voudrait Claude Barzotti avec la chanson « Je t'apprendrai l'amour ». Alors, Charles, il m'offre cette chanson. Merci également à Robert Le Diable. Il offre cette chanson à ses amis. Il offre cette chanson à tous les animateurs de Radio Araya. Et il offre cette chanson à vous tous, auditeurs et auditrices de Radio Araya. Claude Barzotti, je t'apprendrai l'amour. C'est parti.
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Amour, Claude Barzotti, chanson demandée par Charles de Herserange. Merci Charles. Allez, nous partons à Villerue retrouver Jacques. Jacques est également un fidèle auditeur. Jacques, il voudrait Christian Vidal avec la chanson « Si tu savais combien je t'aime ». Alors Jacques, il m'offre cette chanson également à Robert les Diables. Il offre cette chanson à tous les animateurs de Radio Aria et également à vous tous, auditeurs et auditrices de Radio Aria. Christian Vidal, « Si tu savais combien je t'aime ». Allez, c'est parti.

Si tu savais combien je t'aime, Christian Vidal, chanson demandée par Jacques de Villerue. Merci Jacques. Allez, nous partons à Rayon retrouver Jean également fidèle auditeur de Radio Aria, Jean Yvaudry. Le groupe Il était une fois avec la chanson J'ai encore rêvé d'elle. Jacques, il m'offre cette chanson. Il offre cette chanson à vous tous, auditeurs et auditrices de Radio Aria, également à tous les animateurs de Radio Aria. Il était une fois, j'ai encore rêvé d'elle.

Encore rêvé d'elle, il était une fois, chanson qui nous a été demandée par Jean de Rayon. Merci Jean, et c'est sur cette chanson que se termine notre séquence chanson demandée d'aujourd'hui. Je voudrais à nouveau remercier alors Jean, Jacques, Charles, Miguel, Daniel, Annie, Michel de Port-de-Bouc, Anne, Philippe, Franca, JC et Michel de Couracourt. Merci de nous avoir vraiment offert de magnifiques chansons, et puis merci d'avoir téléphoné au 03 82 25 80 80. Vous êtes bien sur Radio Aria, la fréquence est toujours le 99.6, ou alors sur internet radio-aria.fr. Allez, on va terminer cette émission d'aujourd'hui avec Désirless, Voyage, Voyage. Souvenir, souvenir.

Eh bien voilà, il est l'heure de nous quitter. Vous étiez en compagnie de Vincent pour l'émission Chanson française d'aujourd'hui et Chanson française souvenir, en espérant que vous avez passé un agréable moment. Je vous retrouve bien sûr samedi prochain sur Radio Aria fréquence 99.6 à partir de 14h. D'ici là, prenez soin de vous et surtout restez prudents. Je vous souhaite de passer un excellent week-end et une bonne semaine. Allez, je vous dis ciao à tous et à samedi.

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